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2: Il est 6h, soyez les bienvenus, c'est la matinale sur Pornic Radio, 6h, 10h, comme tous les matins du lundi au dimanche. On fera un petit tour du côté de nos rubriques habituelles, petites recettes de cuisine. On fera le roast qui va manger aujourd'hui sur Pornic Radio. Le métier du jour, la météo bien évidemment, l'éphéméride et bien d'autres choses encore. En attendant, je vous tiens moi compagnie jusqu'à 10h. Passez une excellente matinée en notre compagnie.

Salut les gourmands, salut les gourmandes, c'est l'heure de la petite recette du week-end. Aujourd'hui, velouté de potiron aux langoustines et à l'huile de pépin de courge. Pour cette recette, il vous faut compter 20 minutes de préparation, 35 minutes de cuisson et les ingrédients donnés sont pour 4 personnes. Alors les ingrédients, justement, il vous faut 8 belles langoustines, 1 kg de potiron, 500 g d'oignon moyen, 1 litre de bouillon de légumes, 7 centilitres et demi de vin blanc sec, 3 centilitres et demi d'huile de pépin de courge, 2 cuillères à soupe d'huile de tournesol, 2 clous de girofle, 2 branches de thym, une feuille de laurier, une pincée de noix de muscade. Alors attention, la muscade ça plaît pas à tout le monde. Quelques graines de courge torréfiées, sel et poivre du moulin. Passons à la préparation. Peler et émincer les oignons, puis les faire revenir dans l'huile de tournesol. Éplucher le potiron, le couper en fines tranches et ajouter celui-ci aux oignons. Laisser cuire 10 minutes en mélangeant régulièrement. Déglacer avec le vin blanc et ajouter le bouillon de légumes, le thym, le laurier et les épices et laisser cuire 20 minutes. Ôtez les clous de girofle et les branches de thym, versez l'huile de pépin de courge, réservez quelques gouttes pour la déco, salez, poivrez et mélangez. Réservez au chaud. Décortiquez les langoustines et faites-les revenir 1 à 2 minutes de chaque côté sur une poêle auto-adhésive, anti-adhésive, salée, poivrée. Versez la soupe dans les bols et répartissez les langoustines. Parsemez de graines de courge torréfiées et versez quelques gouttes d'huile de courge que vous aviez réservée. Servez sans attendre. Et je vous rappelle, cette recette, vous pouvez la retrouver dans les podcasts sur le site radiopornic.fr. Bon appétit!

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Voici votre horoscope de ce vendredi 17 juillet. Bélier, les vacances sont proches, mais vous devrez vous accrocher encore un peu avant de tout relâcher. Taureau, vous êtes dans une bonne phase pour vous détendre à fond, vive le mois de juillet. Gémeaux, vous serez agacé de voir tout le monde préparer son départ en vacances alors que vous avez encore une tonne de dossiers à traiter. Cancer, vos projets devraient se réaliser grâce à votre détermination. Lion, vous reprenez enfin confiance en vous grâce à une personne que vous n'aviez pas vue depuis longtemps. Vierge, cette journée est faite pour les célibataires qui la trouveront remplie de rencontres imprévues. Balance, c'est grâce à votre patience que vous trouverez le succès. Scorpion, vous ferez preuve de ténacité pour faire aboutir de nouveaux projets qui émergent de votre esprit. Sagittaire, dernier jour de la semaine et peut-être dernier jour de travail avant les vacances, ce qui vous rend de très bonne humeur. Capricorne, votre morale est au mieux et vous en profiterez pour le partager avec votre famille et vos amis. Verseau, votre sérénité s'ancre de plus en plus ces derniers jours, vous êtes calme et agréable à vivre. Et Poisson, vous êtes en très grande forme pour aborder ce week-end avec enthousiasme.

Bonjour, bienvenue en ce vendredi 17 juillet, bon anniversaire à vous, les natifs du jour. Vous êtes le même jour que Mélanie Thierry, bon anniversaire également à Cécile de France ou encore à David Asseloff aujourd'hui. Aujourd'hui c'est le coup d'envoi de Tomorrowland, le festival électro jusqu'au 19 juillet, avis à tous les amateurs de cette musique. Et puis le groupe BTS, c'est un événement, le groupe coréen de K-pop qui se produit en concert au Stade de France aujourd'hui vendredi et demain samedi. Excellent 17 juillet avec nous.

0: Bienvenue dans l'actualité People de cette semaine. On attaque avec Ed Sheeran qui va faire une pause dans sa carrière. La star a fait cette annonce en Arizona où il donnait le premier concert américain de sa tournée. Ed Sheeran veut s'occuper de sa famille, il compte profiter de sa femme, de ses deux enfants également. Sa longue série de shows va s'achever le 7 novembre en Floride. Il va entamer ensuite sa pause juste après cette date. On poursuit avec Madonna, la reine de la pop qui n'est pas du tout une grande fan de l'intelligence artificielle. Dans une interview pour l'édition italienne du magazine Vogue, la chanteuse s'en est prise aux algorithmes et à l'IA. Pour elle, cette technologie tue la prise de risque et représente tout l'inverse de la création artistique. Elle critique une industrie qui ne regarde plus que les chiffres et le nombre d'abonnés sur les réseaux. Son conseil pour stimuler sa créativité, éteindre son téléphone, s'isoler au calme et se connecter avec la nature. Le nouvel album de Madonna est disponible, c'est Confession on the Dance Floor, partie 2. Enfin, le footballeur argentin Lionel Messi a rencontré Spider-Man. C'était dans le dernier teaser du film Spider-Man Brand New Day qui sort le 29 juillet prochain. Une courte vidéo qui met en scène Tom Holland qui dîne dans un restaurant quand la star du ballon rond pousse la porte. L'acteur réalise que le sportif cherche l'homme araignée. Il s'éclipse pour enfiler sa tenue de super-héros et la séquence finale montre Spider-Man en pleine voltige dans les rues de New York avec Lionel Messi sous les bras. La vidéo est en ligne. Voilà, bel été et belle journée et à très vite bien sûr pour d'autres infos People.
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Salut les gourmands, salut les gourmandes, c'est l'heure de la petite recette du jour. Aujourd'hui, je vous propose des chaussons épinards et chèvres. Pour 6 personnes, il vous faudra 2 rouleaux de pâte feuilletée, 300 g d'épinards surgelés à la crème, 100 g de bûche de chèvre et un jaune d'œuf. Préchauffez le four à 180 degrés, thermostat 6, faites décongeler les épinards au micro-ondes. Détaillez les pâtes feuilletées en disques d'environ 15 cm de diamètre. Répartissez les épinards sur les disques de pâte, déposez un morceau de chèvre et refermez les chaussons en humidifiant les bords avec un peu d'eau et en appuyant fermement pour bien les souder. Déposez-les sur une plaque de four recouverte de papier cuisson, dorez-les au pinceau avec le jaune d'œuf battu, enfournez-les 15 minutes au four. Bon appétit, vous retrouverez cette recette sur le site de la radio, radiopornic.fr, onglet podcast et sur TikTok.

0: Voici votre horoscope de ce vendredi 17 juillet.
1: Bélier, les vacances sont proches, mais vous devrez vous accrocher encore un peu avant de tout relâcher.
2: Taureau, vous êtes dans une bonne phase pour vous détendre à fond, vive le mois de juillet.
3: Gémeaux, vous serez agacé de voir tout le monde préparer son départ en vacances alors que vous avez encore une tonne de dossiers à traiter.
4: Cancer, vos projets devraient se réaliser grâce à votre détermination.
5: Lion, vous reprenez enfin confiance en vous grâce à une personne que vous n'aviez pas vue depuis longtemps.
6: Vierge, cette journée est faite pour les célibataires qui la trouveront remplie de rencontres imprévues.
7: Balance, c'est grâce à votre patience que vous trouverez le succès.
8: Scorpion, vous ferez preuve de ténacité pour faire aboutir de nouveaux projets qui émergent de votre esprit.
9: Sagittaire, dernier jour de la semaine et peut-être dernier jour de travail avant les vacances, ce qui vous rend de très bonne humeur.
10: Capricorne, votre morale est au mieux et vous en profiterez pour le partager avec votre famille et vos amis.
11: Verseau, votre sérénité s'ancre de plus en plus ces derniers jours, vous êtes calme et agréable à vivre.
12: Et Poisson, vous êtes en très grande forme pour aborder ce week-end avec enthousiasme.

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Aujourd'hui, on se remet à jour avec Tom Waits et Massive Attack et la marche funèbre Boots on the Ground. En principe, on ne présente plus Massive Attack. Néanmoins, pour les retardataires, on parle là du groupe qui a redessiné la carte sonore de nos nuits urbaines. Surgi des docks de Bristol au tournant des années 90, le collectif a inventé un langage nouveau, mélange de hip-hop ralenti, de dub, de soul et d'électronique crépusculaire. Avec des albums comme Blue Lines et surtout Mezzanine, ils ont donné une profondeur mystérieuse, mélancolique et infiniment moderne à la musique électronique, transformant les basses en paysages et les silences en tensions dramatiques. Leur influence irrigue depuis plus de 30 ans le rock alternatif, l'électro, les bandes originales de films et de séries, jusqu'aux artistes les plus contemporains. Plus qu'un groupe, Massive Attack est devenu une esthétique sombre, élégante, urbaine et visionnaire. En principe, on ne présente plus Tom Waits. Néanmoins, pour celles et ceux qui seraient nés de la dernière pluie, on parle là d'un artiste qui a traversé les époques et la musique comme un vagabond traverse une ville endormie, lentement, en observant les ombres, là où notre regard ne s'attarde pas. Le, au départ, crooner des bars de nuit et des cœurs fatigués, est devenu le héros d'un univers sonore fait de ferraille, de jazz bancal, de blues poussiéreux et de poésie urbaine. Sa voix rocailleuse comme du gravier dans une bétonnière raconte les oubliés, les rêveurs, les ivrognes magnifiques et les perdants lumineux. Chacune de ses chansons ressemble à une nouvelle écrite sous un réverbère vacillant dans la brume. Quant à son influence, elle dépasse largement ses albums, de Nick Cave à PJ Harvey. D'innombrables artistes ont puisé dans son goût pour les marges et les personnages cabossés. Il restera à jamais le chroniqueur des invisibles, le poète des âmes perdues et le dernier grand conteur des nuits américaines, le Bukowski du blues folk rock. Musicalement, à des années-lumière l'un de l'autre, Massive Attack et Tom Waits, potes de longue date, partagent néanmoins les mêmes angoisses quant au devenir de ce monde, tout spécialement le virage donné par un nombre croissant de pays vers de sombres rivages qu'on croyait oubliés et abandonnés à jamais. Tout se délite, tout s'effrite, tout se disloque, lentement mais sûrement, nos certitudes comme nos aspirations à des lendemains qui chantent. Cette planète se barre en sucette, mon ami. Alors, Massive Attack a composé Boots on the Ground et a proposé à Tom Waits de l'interpréter. Un retour fracassant pour les deux, après des années de silence. Le groupe n'avait plus rien sorti depuis Utopia, paru en 2020. De son côté, Tom Waits n'avait plus rien enregistré depuis l'album Bad As Me en 2011. Une longue pause, deux absences insensées. Pour fêter ça, ils ont publié une protest song abrasive, un brûlot contre toutes les dérives autoritaires, avec une mention spéciale à Falkland et sa campagne de traque contre les migrants. Ça ne servira probablement à rien, je vois mal le trou du cul suprême décider d'éliminer l'ICE après avoir écouté la chanson. D'abord, il ne va pas l'écouter, il n'a aucune idée de ce qu'est la bonne musique. Et même si elle parvenait jusqu'à ses oreilles, il la balayerait d'un revers de main dédaigneux en lançant une fatwa sur Tom Waits et Massive Attack. Ceux qui ne vont pas non plus l'écouter, ce sont les utilisateurs de Spotify. Le groupe a retiré toute sa discographie de cette plateforme depuis qu'on a appris que son PDG, Daniel Ek, a investi dans la firme d'armement Helsing. Boots on the Ground est donc disponible partout, sauf sur Spotify. Rassure-toi, moi, si j'investissais dans quelque chose, ce serait dans quelques hectares de Chablis. Je t'inviterais à faire les vendanges à ma place. Moi, j'ai plus l'âge. Je me souviens les avoir faites dans le Muscadel, il y a bientôt 50 ans de ça. Une unique journée. Mon dos s'en souvient encore. Candy Gronaz. Boots on the Ground est une expression anglaise qui s'utilise dans le contexte militaire pour se référer à la présence physique de soldats ou de personnel militaire sur le théâtre d'opération, par opposition à l'utilisation d'avions ou de drones. Tout ça dans le but de maintenir la sécurité, gérer la population locale et s'assurer de la victoire finale. En gros, l'objectif que s'est fixé l'ICE. Dans le cas de nos artistes, c'est plutôt une marche funèbre hypnotique publiée il y a 2 mois. Massive Attack fait du Massive Attack et déploie un paysage sonore minimaliste et menaçant avec percussions lourdes, piano spectral, basse souterraine et longues plages de tension.
Au-dessus de ce décor crépusculaire, Tom Waits fait du Tom Waits. Il éructe, grogne et déclame plutôt qu'il ne chante, comme un prophète ivre observant le monde sombrer dans la violence. Faut dire que l'état de la planète invite à se prendre une énorme murge pour oublier. Boots Underground, la musique comme on l'aime. Vu sur YouTube, 890 000. Durée de la chanson, 4 minutes 20. Tom Waits et Massive Attack, Boots Underground.

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1: Bonjour, bienvenue en ce vendredi 17 juillet, bon anniversaire à vous, les natifs du jour. Vous êtes le même jour que Mélanie Thierry, bon anniversaire également à Cécile de France, ou encore à David Asseloff aujourd'hui. Aujourd'hui, c'est le coup d'envoi de Tomorrowland, le festival électro jusqu'au 19 juillet. Avis à tous les amateurs de cette musique. Et puis le groupe BTS, c'est un événement, le groupe coréen de K-pop, qui se produit en concert au Stade de France, aujourd'hui vendredi et demain samedi. Excellent 17 juillet avec nous.
2: Encore plusieurs départements de l'Est du pays placés en vigilance orange à canicule pour ce vendredi. Et puis attention également en soirée aux orages. Sinon, partout ailleurs, ce sont de jolies éclaircies qui sont

Bienvenue dans l'actualité People de cette semaine. On attaque avec Ed Sheeran qui va faire une pause dans sa carrière. La star a fait cette annonce en Arizona où il donnait le premier concert américain de sa tournée. Ed Sheeran veut s'occuper de sa famille, il compte profiter de sa femme, de ses deux enfants également. Sa longue série de shows va s'achever le 7 novembre en Floride. Il va entamer ensuite sa pause juste après cette date. On poursuit avec Madonna, la reine de la pop qui n'est pas du tout une grande fan de l'intelligence artificielle. Dans une interview pour l'édition italienne du magazine Vogue, la chanteuse s'en est pris aux algorithmes et à l'IA. Pour elle, cette technologie tue la prise de risque et représente tout l'inverse de la création artistique. Elle critique une industrie qui ne regarde plus que les chiffres et le nombre d'abonnés sur les réseaux. Son conseil pour stimuler sa créativité, éteindre son téléphone, s'isoler au calme et se connecter avec la nature. Le nouvel album de Madonna est disponible, c'est Confession on a Dance Floor, partie 2. Enfin, le footballeur argentin Lionel Messi a rencontré Spider-Man. C'était dans le dernier teaser du film Spider-Man Brand New Day qui sort le 29 juillet prochain. Une courte vidéo qui met en scène Tom Holland qui dîne dans un restaurant quand la star du ballon rond pousse la porte. L'acteur réalise que le sportif cherche l'homme araignée. Il s'éclipse pour enfiler sa tenue de super-héros. Et la séquence finale montre Spider-Man en pleine voltige dans les rues de New York avec Lionel Messi sous les bras. La vidéo est en ligne. Voilà, bel été et belle journée et à très vite bien sûr pour d'autres infos People. Go to West.

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3: Bonjour, moins de chaleur et des départements qui sortent de la vigilance orange canicule selon le dernier bulletin de Météo France. Le sud-est reste tout de même concerné avec 10 départements en alerte. Par ailleurs, 54 départements sont toujours en jaune pour risque d'orage. Du rouge sur les routes, en tout cas pour ce quatrième week-end estival. Les vacanciers seront nombreux, notamment demain avec une circulation particulièrement dense dans le sens des départs. Pas de difficultés en revanche pour les retours dimanche. Dans l'affaire Delphine Jubilard, 10 jours après avoir avoué être l'auteur du meurtre de son épouse, Cédric Jubilard a donc bien indiqué où se trouvait le corps de son épouse et des ossements ont été découverts près de Cagnac-les-Mines. Les analyses médico-légales sont en cours pour confirmer formellement l'identité de la victime. Justice toujours avec 18 ans de réclusion criminelle pour l'adolescent de 15 ans jugé pour le meurtre de Mélanie, surveillante au collège François Dolto de Nogent. Il a été condamné par le tribunal pour enfants de Chaumont pour avoir poignardé la victime de 31 ans. C'était le 10 juin 2025 pendant un contrôle de sac. Attention, la facture d'électricité va s'alourdir dès ce 1er août. Le gouvernement a confirmé qu'il va suivre l'avis de la commission de régulation de l'énergie qui préconise une augmentation moyenne de 2,5% des tarifs réglementés. Une information judiciaire ouverte concernant l'incendie de la forêt de Fontainebleau. Le gérant d'une entreprise de travaux et deux ouvriers ont été présentés à un juge d'instruction hier. Ils sont soupçonnés d'avoir provoqué le premier départ de feu avec une disqueuse pendant des travaux sur l'autoroute A6. Par ailleurs, deux jeunes de 18 ans, dont un sapeur-pompier volontaire, sont toujours en détention provisoire. L'autoroute A6, elle, rouvre progressivement depuis hier soir. L'Espagne fait aussi face à un incendie de taille dans la province de Saragosse, en Aragon. Le feu a déjà détruit 7600 hectares et contraint 5 villages à l'évacuation. En sport et en cyclisme, Tim Merlier conforte sa domination sur les sprints du Tour de France. Le Belge a remporté sa 3e victoire hier à Chalon-sur-Saône à l'issue de la 12e étape. Mais Tadej Pogacar reste, lui, bien sûr, en jaune. En fin du football, on va tout faire pour aller chercher la 3e place. Ce sont les mots de Didier Deschamps, le sélectionneur des Bleus, avant la petite finale contre l'Angleterre qui va se jouer demain. Coup d'envoi des matchs à 16h.
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0: Salut les gourmands, salut les gourmandes, c'est l'heure de la petite recette du jour. Aujourd'hui, je vous propose une recette simple mais savoureuse, des pâtes au saumon fumé. Pour 4 personnes, il vous faudra 10 boules de tagliatelle, 4 tranches de saumon, 20 cl de crème, de la ciboulette, du sel et du poivre. Commencez par faire cuire les pâtes dans une eau salée et bouillante. Pendant ce temps, coupez les tranches de saumon en petits morceaux. Mélangez la crème, le poivre, le sel et la ciboulette ciselée, puis ajoutez les morceaux de saumon, faites chauffer brièvement. Une fois que les pâtes sont cuites, mélangez-les à la crème et dégustez. Bon appétit! Vous pouvez retrouver cette recette sur le site de la radio, radiopornic.fr, onglet podcast et sur TikTok.
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0: Voici votre horoscope de ce vendredi 17 juillet. Bélier, les vacances sont proches, mais vous devrez vous accrocher encore un peu avant de tout relâcher. Taureau, vous êtes dans une bonne phase pour vous détendre à fond, vive le mois de juillet. Gémeaux, vous serez agacé de voir tout le monde préparer son départ en vacances alors que vous avez encore une tonne de dossiers à traiter. Cancer, vos projets devraient se réaliser grâce à votre détermination. Lion, vous reprenez enfin confiance en vous grâce à une personne que vous n'aviez pas vue depuis longtemps. Vierge, cette journée est faite pour les célibataires qui la trouveront remplie de rencontres imprévues. Balance, c'est grâce à votre patience que vous trouverez le succès. Scorpion, vous ferez preuve de ténacité pour faire aboutir de nouveaux projets qui émergent de votre esprit. Sagittaire, dernier jour de la semaine et peut-être dernier jour de travail avant les vacances, ce qui vous rend de très bonne humeur. Capricorne, votre morale est au mieux et vous en profiterez pour le partager avec votre famille et vos amis. Verseau, votre sérénité s'ancre de plus en plus ces derniers jours, vous êtes calme et agréable à vivre. Et Poisson, vous êtes en très grande forme pour aborder ce week-end avec enthousiasme.
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1: Bonjour, Emmanuel Macron présidera une nouvelle réunion de lutte contre les narcotrafics centrée sur les douanes, les ports et les outre-mer ce jeudi à l'Elysée. Il s'agit de la cinquième réunion sur ce sujet qui sera un des enjeux majeurs de l'élection présidentielle en 2027. Le Premier ministre Sébastien Lecornu, les ministres de l'Intérieur Laurent Nunez, de la Justice Gérald Darmanin et des Comptes publics David Amiel seront notamment présents. L'Aude et le Var confrontés à de violents incendies. Le premier a déjà parcouru 600 hectares hier soir et s'est déclaré une trentaine de kilomètres au nord de Narbonne, mobilisant plusieurs centaines de pompiers. Le second, un feu de forêt qui a brûlé 30 hectares hier soir, s'est déclaré sur la commune de Fréjus aux alentours de 16h. Le Parlement a définitivement approuvé hier un plan à 436 milliards d'euros pour les armées d'ici 2030 à quelques jours du 14 juillet, sans toutefois mettre fin aux critiques sur le montant ou le financement de cette trajectoire financière qui se heurtera à la prochaine présidentielle. Une quarantaine de pièces d'or datant du 1er siècle après Jésus-Christ ont été dérobées lors d'un cambriolage dans un centre archéologique près de Toulouse. D'une valeur de 120 000 euros, le trésor a été volé en quelques minutes seulement au sein du petit musée de Montance. Le bilan du séisme au Venezuela est révisé à la hausse avec 2295 morts. Le président de l'Assemblée nationale a également fait état de plus de 11 000 blessés. Par ailleurs, 12 841 personnes ont été sinistrées par les tremblements de terre du 24 juin. La présidente par intérim du Venezuela, Delcy Rodriguez, a par ailleurs décrété un deuil national de 7 jours en hommage à la mémoire des victimes. C'est la fin de ce flash, une très bonne journée à toutes et à tous.
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Bonjour, bienvenue en ce vendredi 17 juillet, bon anniversaire à vous, les natifs du jour. Vous êtes le même jour que Mélanie Thierry, bon anniversaire également à Cécile de France ou encore à David Asseloff aujourd'hui. Aujourd'hui c'est le coup d'envoi de Tomorrowland, le festival électro jusqu'au 19 juillet, avis à tous les amateurs de cette musique. Et puis le groupe BTS, c'est un événement, le groupe coréen de K-pop qui se produit en concert au Stade de France aujourd'hui vendredi et demain samedi. Excellent 17 juillet avec nous.

0: Bienvenue dans l'actualité People de cette semaine. On attaque avec Ed Sheeran qui va faire une pause dans sa carrière. La star a fait cette annonce en Arizona où il donnait le premier concert américain de sa tournée. Ed Sheeran veut s'occuper de sa famille, il compte profiter de sa femme, de ses deux enfants également. Sa longue série de shows va s'achever le 7 novembre en Floride. Il va entamer ensuite sa pause juste après cette date. On poursuit avec Madonna, la reine de la pop qui n'est pas du tout une grande fan de l'intelligence artificielle. Dans une interview pour l'édition italienne du magazine Vogue, la chanteuse s'en est pris aux algorithmes et à l'IA. Pour elle, cette technologie tue la prise de risque et représente tout l'inverse de la création artistique. Elle critique une industrie qui ne regarde plus que les chiffres et le nombre d'abonnés sur les réseaux. Son conseil pour stimuler sa créativité, éteindre son téléphone, s'isoler au calme et se connecter avec la nature. Le nouvel album de Madonna est disponible, c'est Confession on the Dance Floor, partie 2. Enfin, le footballeur argentin Lionel Messi a rencontré Spider-Man. C'était dans le dernier teaser du film Spider-Man Brand New Day qui sort le 29 juillet prochain. Une courte vidéo qui met en scène Tom Holland qui dîne dans un restaurant quand la star du ballon rond pousse la porte. L'acteur réalise que le sportif cherche l'homme araignée. Il s'éclipse pour enfiler sa tenue de super-héros. Et la séquence finale montre Spider-Man en pleine voltige dans les rues de New York avec Lionel Messi sous les bras. La vidéo est en ligne. Voilà, bel été et belle journée et à très vite bien sûr pour d'autres infos People.
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3: Bonjour, moins de chaleur et des départements qui sortent de la vigilance orange canicule selon le dernier bulletin de Météo France. Le sud-est reste tout de même concerné avec 10 départements en alerte. Par ailleurs, 54 départements sont toujours en jaune pour risque d'orage. Du rouge sur les routes, en tout cas pour ce quatrième week-end estival. Les vacanciers seront nombreux, notamment demain avec une circulation particulièrement dense dans le sens des départs. Pas de difficultés en revanche pour les retours dimanche. Dans l'affaire Delphine Jubillard, 10 jours après avoir avoué être l'auteur du meurtre de son épouse, Cédric Jubillard a donc bien indiqué où se trouvait le corps de son épouse et des ossements ont été découverts près de Cagnac-les-Mines. Les analyses médico-légales sont en cours pour confirmer formellement l'identité de la victime. Justice toujours avec 18 ans de réclusion criminelle pour l'adolescent de 15 ans jugé pour le meurtre de Mélanie, surveillante au collège François Dolto de Nogent. Il a été condamné par le tribunal pour enfants de Chaumont pour avoir poignardé la victime de 31 ans. C'était le 10 juin 2025 pendant un contrôle de sac. Attention, la facture d'électricité va s'alourdir dès ce 1er août. Le gouvernement a confirmé qu'il va suivre l'avis de la commission de régulation de l'énergie qui préconise une augmentation moyenne de 2,5% des tarifs réglementés. Une information judiciaire ouverte concernant l'incendie de la forêt de Fontainebleau. Le gérant d'une entreprise de travaux et deux ouvriers ont été présentés à un juge d'instruction hier. Ils sont soupçonnés d'avoir provoqué le premier départ de feu avec une disqueuse pendant des travaux sur l'autoroute A6. Par ailleurs, deux jeunes de 18 ans, dont un sapeur-pompier volontaire, sont toujours en détention provisoire. L'autoroute A6, elle, rouvre progressivement depuis hier soir. L'Espagne fait aussi face à un incendie de taille dans la province de Saragosse, en Aragon. Le feu a déjà détruit 7600 hectares et contraint 5 villages à l'évacuation. En sport et en cyclisme, Tim Merlier conforte sa domination sur les sprints du Tour de France. Le Belge a remporté sa troisième victoire hier à Chalon-sur-Saône à l'issue de la 12e étape. Mais Tadej Pogacar reste, lui, bien sûr, en jaune. En fin du football, on va tout faire pour aller chercher la 3e place. Ce sont les mots de Didier Deschamps, le sélectionneur des Bleus, avant la petite finale contre l'Angleterre qui va se jouer demain. Coup d'envoi des matchs à 16h.
4: Bonjour à toutes et à tous. Ils sont décidément incroyables. Les Argentins se sont qualifiés pour la finale de la Coupe du Monde de football où ils défendront leur titre face à l'Espagne. Dimanche soir à New York, les hommes de Scaloni ont une nouvelle fois renversé la vapeur en venant à bout des Anglais de 2-1 alors qu'ils étaient menés 1-0 jusqu'à la 85e minute de jeu. Gordon avait ouvert la marque au retour des vestiaires à la 55e. Mais après ce but, les partenaires d'Harry Kane et Jude Bellingham se sont arrêtés de jouer. Les Argentins ont joué leur va-tout de leur côté et continué à attaquer. Ils ont été récompensés par l'égalisation d'Enzo Fernandez après un corner où il a pris tout son temps pour ajuster le portier anglais. Et puis à la 92e minute, Lautaro Martinez a repris victorieusement un centre de la tête pour doucher les espoirs anglais. Les Argentins, qui ont déjà souffert à plusieurs reprises dans cette Coupe du Monde avant de s'en sortir à chaque fois, ce fut le cas face au Cap-Vert, 3-2 en 16e de finale, mais également contre les Égyptiens en 8e de finale où ils étaient menés 2-0 avant de renverser la vapeur dans les 10 dernières minutes de la rencontre. L'Argentine affrontera l'Espagne dimanche à 21h, heure française, au MetLife Stadium de New York. Les champions du monde en titre tenteront donc de conserver leur couronne et apporter une deuxième Coupe du Monde à Léo Messi, une quatrième victoire à l'Argentine. Les Espagnols, eux, retrouvent la finale 16 ans après le titre obtenu en Afrique du Sud. Et d'ici là, il y aura le match pour la 3e place samedi à 23h à Miami entre la France et l'Angleterre. Un match qui risque d'être pénible pour les deux nations malgré la symbolique médaille de bronze à aller chercher. Retour en France avec la Fédération Française de Football qui a confirmé l'exclusion des Girondins de Bordeaux de toute compétition nationale hier. Bordeaux qui a donc manqué de peu la montée en Ligue 3 en fin de saison. Ils seront au mieux relégués en 6e division, la Régionale 1. Mais l'avenir du club dépend aussi de la décision du tribunal de commerce qui pourrait purement et simplement prononcer sa liquidation judiciaire. Et puis en cyclisme, victoire surprise de Søren Vrenskjold, le Norvégien du NOX Mobility à Nevers. Hier, il s'est imposé au sprint. Pogacar reste en jaune ce jeudi, 179 km entre Nevers-Ménicourt et Chalon-sur-Saône. Très belle journée de sport.
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Salut les gourmands, salut les gourmandes, c'est l'heure de la petite recette du jour. Aujourd'hui, je vous propose une blanquette de veau pour 4 personnes. Il vous faudra 1 kg de blanquette de veau, 2 carottes, 1 oignon, 4 gros champignons de Paris, 25 cl de vin blanc, un petit pot de crème fraîche, 30 g de beurre, un demi-citron, un jaune d'œuf, un cube bouillon de volaille, un cube bouillon de légumes et 2 cuillères à soupe de farine, n'oubliez pas, sel et poivre. Dans une cocotte, faire fondre le beurre et faire revenir la viande de veau jusqu'à ce qu'elle soit légèrement dorée sur toutes les faces. Saupoudrer de farine, ajoutez 2 verres d'eau et remuez bien. Ajoutez les cubes de bouillon et le vin blanc, couvrez d'eau à hauteur. Pelez et coupez les carottes en rondelles, émincez l'oignon et coupez les champignons en fines lamelles et ajoutez-les dans la cocotte. Couvrez et laissez mijoter le tout pendant 1h30 à 2h, n'hésitez pas à ajouter de l'eau si nécessaire. En fin de cuisson, mélangez dans un bol le jaune d'œuf et le citron, ajoutez cette préparation dans la cocotte, remuez, assaisonnez et servez la blanquette de veau sans attendre. Bon appétit! 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

Voici votre horoscope de ce vendredi 17 juillet. Bélier, les vacances sont proches, mais vous devrez vous accrocher encore un peu avant de tout relâcher. Taureau, vous êtes dans une bonne phase pour vous détendre à fond. Vive le mois de juillet. Gémeaux, vous serez agacé de voir tout le monde préparer son départ en vacances alors que vous avez encore une tonne de dossiers à traiter. Cancer, vos projets devraient se réaliser grâce à votre détermination. Lion, vous reprenez enfin confiance en vous grâce à une personne que vous n'aviez pas vue depuis longtemps. Vierge, cette journée est faite pour les célibataires qui la trouveront remplie de rencontres imprévues. Balance, c'est grâce à votre patience que vous trouverez le succès. Scorpion, vous ferez preuve de ténacité pour faire aboutir de nouveaux projets qui émergent de votre esprit. Sagittaire, dernier jour de la semaine et peut-être dernier jour de travail avant les vacances, ce qui vous rend de très bonne humeur. Capricorne, votre morale est au mieux et vous en profiterez pour le partager avec votre famille et vos amis. Verseau, votre sérénité s'ancre de plus en plus ces derniers jours, vous êtes calme et agréable à vivre. Et Poisson, vous êtes en très grande forme pour aborder ce week-end avec enthousiasme.

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1: Bonjour, Emmanuel Macron présidera une nouvelle réunion de lutte contre les narcotrafics centrée sur les douanes, les ports et les outre-mer ce jeudi à l'Elysée. Il s'agit de la cinquième réunion sur ce sujet qui sera un des enjeux majeurs de l'élection présidentielle en 2027. Le Premier ministre Sébastien Lecornu, les ministres de l'Intérieur Laurent Nunez, de la Justice Gérald Darmanin et des Comptes publics David Amiel seront notamment présents. L'Aude et le Var confrontés à de violents incendies. Le premier a déjà parcouru 600 hectares hier soir et s'est déclaré une trentaine de kilomètres au nord de Narbonne, mobilisant plusieurs centaines de pompiers. Le second, un feu de forêt qui a brûlé 30 hectares hier soir, s'est déclaré sur la commune de Fréjus aux alentours de 16h. Le Parlement a définitivement approuvé hier un plan à 436 milliards d'euros pour les armées d'ici 2030 à quelques jours du 14 juillet, sans toutefois mettre fin aux critiques sur le montant ou le financement de cette trajectoire financière qui se heurtera à la prochaine présidentielle. Une quarantaine de pièces d'or datant du 1er siècle après Jésus-Christ ont été dérobées lors d'un cambriolage dans un centre archéologique près de Toulouse. D'une valeur de 120 000 euros, le trésor a été volé en quelques minutes seulement au sein du petit musée de Montance. Le bilan du séisme au Venezuela est révisé à la hausse avec 2295 morts. Le président de l'Assemblée nationale a également fait état de plus de 11 000 blessés. Par ailleurs, 12 841 personnes ont été sinistrées par les tremblements de terre du 24 juin. La présidente par intérim du Venezuela, Delcy Rodriguez, a par ailleurs décrété un deuil national de 7 jours en hommage à la mémoire des victimes. C'est la fin de ce flash, une très bonne journée à toutes et à tous.
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0: Bonjour, bienvenue en ce vendredi 17 juillet, bon anniversaire à vous, les natifs du jour. Vous êtes le même jour que Mélanie Thierry, bon anniversaire également à Cécile de France ou encore à David Hasselhoff aujourd'hui. Aujourd'hui, c'est le coup d'envoi de Tomorrowland, le festival électro jusqu'au 19 juillet. Avis à tous les amateurs de cette musique. Et puis le groupe BTS, c'est un événement, le groupe coréen de K-pop qui se produit en concert au Stade de France aujourd'hui vendredi et demain samedi. Excellent 17 juillet avec nous.
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0: Bienvenue dans l'actualité People de cette semaine. On attaque avec Ed Sheeran qui va faire une pause dans sa carrière. La star a fait cette annonce en Arizona où il donnait le premier concert américain de sa tournée. Ed Sheeran veut s'occuper de sa famille, il compte profiter de sa femme, de ses deux enfants également. Sa longue série de shows va s'achever le 7 novembre en Floride. Il va entamer ensuite sa pause juste après cette date. On poursuit avec Madonna, la reine de la pop qui n'est pas du tout une grande fan de l'intelligence artificielle. Dans une interview pour l'édition italienne du magazine Vogue, la chanteuse s'en est pris aux algorithmes et à l'IA. Pour elle, cette technologie tue la prise de risque et représente tout l'inverse de la création artistique. Elle critique une industrie qui ne regarde plus que les chiffres et le nombre d'abonnés sur les réseaux. Son conseil pour stimuler sa créativité, éteindre son téléphone, s'isoler au calme et se connecter avec la nature. Le nouvel album de Madonna est disponible, c'est Confession on the Dance Floor, partie 2. Enfin, le footballeur argentin Lionel Messi a rencontré Spider-Man. C'était dans le dernier teaser du film Spider-Man Brand New Day qui sort le 29 juillet prochain. Une courte vidéo qui met en scène Tom Holland qui dîne dans un restaurant quand la star du ballon rond pousse la porte. L'acteur réalise que le sportif cherche l'homme araignée. Il s'éclipse pour enfiler sa tenue de super-héros. Et la séquence finale montre Spider-Man en pleine voltige dans les rues de New York avec Lionel Messi sous les bras. La vidéo est en ligne. Voilà, bel été et belle journée et à très vite bien sûr pour d'autres infos People.
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3: Bonjour à tous. Les violents orages qui ont traversé la France ont fait 2 morts. En Haute-Vienne, une femme est décédée après la chute d'un arbre, tandis qu'en Isère, un homme a perdu la vie dans l'incendie de son usine provoqué par la foudre. Près de 53 000 foyers restent privés d'électricité après ces intempéries. Des voyageurs d'un train de nuit entre Paris et Toulouse ont subi plusieurs heures de retard après un incident sur les voies dans le Lot. La SNCF évoque un obstacle lié aux intempéries ayant endommagé un équipement du train. Une partie des passagers était transférée vers d'autres trains. La sécheresse continue de gagner du terrain en France. Tous les départements sont désormais concernés par des restrictions d'usage de l'eau. Le gouvernement parle d'une situation exceptionnelle par sa précocité, avec des cours d'eau à des niveaux très bas et certains complètement à sec. Et qui dit été, dit aussi grand départ en vacances. Sur les routes, Bison Futé prévoit un week-end particulièrement chargé. Aujourd'hui sera classé rouge dans plusieurs régions et orange sur le reste du territoire, avant une journée de samedi rouge dans toute la France dans le sens des départs. De nombreux ralentissements sont attendus sur les principaux axes. Les pompiers de Seine-et-Marne indiquent que la situation reste maîtrisée autour de l'incendie de Fontainebleau. La nuit a été calme malgré quelques reprises rapidement éteintes. Les opérations de surveillance et de nettoyage se poursuivent avec aucun risque identifié de reprise près de l'autoroute A6. À l'international, les incendies de forêt continuent de ravager le Canada, avec environ 850 feux toujours actifs. La fumée traverse la frontière et affecte plusieurs régions des États-Unis, notamment New York, où la qualité de l'air pourrait devenir dangereuse pour la santé. Et on termine avec du sport. La 13e étape du Tour de France promet une belle bataille en montagne. Les coureurs s'élanceront aujourd'hui pour 206 km entre Dole et Belfort, avec notamment l'ascension du Ballon d'Alsace, une difficulté classée en première catégorie avant l'arrivée dans le territoire de Belfort. Et c'est la fin de ce flash. Très belle journée à vous.
2: Bonjour à toutes et à tous. On débute avec l'équipe de France de football qui se prépare à disputer le match pour la 3e place à la Coupe du Monde 2026 aux États-Unis. Et les Bleus qui n'avaient vraiment pas prévu cette fin de compétition précipitée, eux qui se voyaient et que l'on espérait en finale de ce mondial. Cela aurait été la 3e finale de suite après les victoires en 2018 et la défaite cruelle contre l'Argentine au tir au but en 2022. Au lieu de cela, le parcours des tricolores s'est arrêté en demi-finale face à l'Espagne de 0-1, un match dans lequel les Bleus n'ont pas vraiment existé mardi soir alors qu'ils avaient survolé le reste de la compétition, n'étant accroché qu'en 8e de finale face à la rudesse paraguayenne. Et ce match face à l'Angleterre sera aussi le dernier de Didier Deschamps à la tête de la sélection française, nommé le 8 juillet 2012. Il aura dirigé 187 matchs en comptant celui de demain soir, pour un bilan de 122 victoires, 32 nuls et 32 défaites. À la tête de l'équipe de France, 400 buts marqués, 174 encaissés et une moyenne de 2,14 points par match après 14 ans de mandat à la tête des Bleus. Un bilan ponctué par un titre de champion du monde 2018, une Ligue des Nations 2021 et les finales de l'Euro 2016 et la Coupe du Monde 2022, certes perdues mais disputées malgré tout. Et ces joueurs auront certainement à cœur de soigner sa sortie en battant l'Angleterre finaliste de l'Euro 2020. Et puis des joueurs tireront probablement leur révérence à la suite de la compétition. Cela pourrait être le cas de Lucas Hernandez et N'Golo Kanté qui pourraient être titulaires demain soir. Ils n'ont pas disputé la moindre minute dans cette Coupe du Monde alors même qu'ils avaient été des joueurs majeurs du titre obtenu en 2018. Affaire à suivre. Autour de France, 4e succès pour Tim Merlier sur les routes du Tour. Hier, le Belge de la formation Soudal Quick-Step s'est imposé à Chalon-sur-Saône pour la 12e étape. Pogacar reste en jaune et ce vendredi, 205 km attendent les coureurs entre Dole et Belfort, avec le Ballon d'Alsace à escalader à 30 km de l'arrivée. Et puis en rugby, 3e match au championnat des nations, le 15 de France affronte le Japon demain matin à 10h40 à Tokyo. Très belle journée de sport à toutes et à tous.
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3: Bonjour à tous. Les violents orages qui ont traversé la France ont fait deux morts. En Haute-Vienne, une femme est décédée après la chute d'un arbre, tandis qu'en Isère, un homme a perdu la vie dans l'incendie de son usine provoquée par la foudre. Près de 53 000 foyers restent privés d'électricité après ces intempéries. Des voyageurs d'un train de nuit entre Paris et Toulouse ont subi plusieurs heures de retard après un incident sur les voies dans le Lot. La SNCF évoque un obstacle lié aux intempéries ayant endommagé un équipement du train. Une partie des passagers était transférée vers d'autres trains. La sécheresse continue de gagner du terrain en France. Tous les départements sont désormais concernés par des restrictions d'usage de l'eau. Le gouvernement parle d'une situation exceptionnelle par sa précocité, avec des cours d'eau à des niveaux très bas et certains complètement à sec. Et qui dit été, dit aussi grand départ en vacances. Sur les routes, Bison Futé prévoit un week-end particulièrement chargé. Aujourd'hui sera classé rouge dans plusieurs régions et orange sur le reste du territoire, avant une journée de samedi rouge dans toute la France dans le sens des départs. De nombreux ralentissements sont attendus sur les principaux axes. Les pompiers de Seine-et-Marne indiquent que la situation reste maîtrisée autour de l'incendie de Fontainebleau. La nuit a été calme malgré quelques reprises rapidement éteintes. Les opérations de surveillance et de nettoyage se poursuivent avec aucun risque identifié de reprise près de l'autoroute A6. À l'international, les incendies de forêt continuent de ravager le Canada, avec environ 850 feux toujours actifs. La fumée traverse la frontière et affecte plusieurs régions des États-Unis, notamment New York, où la qualité de l'air pourrait devenir dangereuse pour la santé. Et on termine avec du sport. La 13e étape du Tour de France promet une belle bataille en montagne. Les coureurs s'élanceront aujourd'hui pour 206 km entre Dole et Belfort, avec notamment l'ascension du Ballon d'Alsace, une difficulté classée en première catégorie avant l'arrivée dans le territoire de Belfort. Et c'est la fin de ce flash. Très belle journée à vous.
4: Bonjour à toutes et à tous. On débute avec l'équipe de France de football qui se prépare à disputer le match pour la troisième place à la Coupe du Monde 2026 aux États-Unis. Et les Bleus qui n'avaient vraiment pas prévu cette fin de compétition précipitée, eux qui se voyaient et que l'on espérait en finale de ce mondial. Cela aurait été la troisième finale de suite après les victoires en 2018 et la défaite cruelle contre l'Argentine au tir au but en 2022. Au lieu de cela, le parcours des tricolores s'est arrêté en demi-finale face à l'Espagne de 0-1, match dans lequel les Bleus n'ont pas vraiment existé mardi soir alors qu'ils avaient survolé le reste de la compétition, n'étant accroché qu'en huitième de finale face à la rudesse paraguayenne. Et ce match face à l'Angleterre sera aussi le dernier de Didier Deschamps à la tête de la sélection française, nommé le 8 juillet 2012. Il aura dirigé 187 matchs en comptant celui de demain soir, pour un bilan de 122 victoires, 32 nuls et 32 défaites. À la tête de l'équipe de France, 400 buts marqués, 174 encaissés et une moyenne de 2,14 points par match après 14 ans de mandat à la tête des Bleus. Un bilan ponctué par un titre de champion du monde 2018, une Ligue des Nations 2021 et les finales de l'Euro 2016 et la Coupe du Monde 2022, certes perdues mais disputées malgré tout. Et ces joueurs auront certainement à cœur de soigner sa sortie en battant l'Angleterre finaliste de l'Euro 2020. Et puis des joueurs tireront probablement leur révérence à la suite de la compétition. Cela pourrait être le cas de Lucas Hernandez et N'Golo Kanté qui pourraient être titulaires demain soir. Ils n'ont pas disputé la moindre minute dans cette Coupe du Monde alors même qu'ils avaient été des joueurs majeurs du titre obtenu en 2018. Affaire à suivre. Autour de France, quatrième succès pour Tim Merlier sur les routes du Tour. Hier, le Belge de la formation Soudal Quick-Step s'est imposé à Chalon-sur-Saône pour la 12e étape. Pogacar reste en jaune et ce vendredi, 205 km attendent les coureurs entre Dole et Belfort, avec le Ballon d'Alsace à escalader à 30 km de l'arrivée. Et puis en rugby, troisième match au championnat des nations, le 15 de France affronte le Japon demain matin à 10h40 à Tokyo. Très belle journée de sport à toutes et à tous.
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3: Bonjour à tous. Les violents orages qui ont traversé la France ont fait 2 morts. En Haute-Vienne, une femme est décédée après la chute d'un arbre. Tandis qu'en Isère, un homme a perdu la vie dans l'incendie de son usine provoquée par la foudre. Près de 53 000 foyers restent privés d'électricité après ces intempéries. Les pompiers de Seine-et-Marne indiquent que la situation reste maîtrisée autour de l'incendie de Fontainebleau. La nuit a été calme malgré quelques reprises rapidement éteintes. Les opérations

0: opérations de surveillance et de noyage se poursuivent avec aucun risque identifié de reprise près de l'autoroute A6. Les fouilles se poursuivent dans le Tarn après la découverte d'ossements dans la zone indiquée par Cédric Jubilard. Les éléments retrouvés ont été transmis aux experts pour analyse avec des premiers résultats attendus dans un délai court. Le dispositif de recherche reste maintenu sur place afin de poursuivre les investigations et tenter d'éclaircir les circonstances de la disparition de Delphine. Le gouvernement envisage de réduire de 10 centimes le prix du paracétamol afin d'économiser 30 millions d'euros pour la sécurité sociale. Une décision qui inquiète les fabricants et les pharmaciens qui craignent un impact sur la production française du médicament. Un important incendie continue de progresser près de Saragosse dans le nord-est de l'Espagne. Plus de 12 000 hectares ont déjà été détruits et les autorités alertent sur un risque élevé de propagation, notamment en raison de vents forts. Les secours restent mobilisés pour tenter de maîtriser le feu dans des conditions difficiles. À l'international, les gardiens de la révolution iranienne affirment avoir visé des avions militaires américains en Jordanie avec des missiles et des drones en réponse aux frappes américaines menées contre l'Iran. Téhéran appelle également à des actions contre les intérêts américains dans le pays allié de Washington au Moyen-Orient. Et on termine avec du sport. La 13e étape du Tour de France promet une belle bataille en montagne. Les coureurs s'élanceront aujourd'hui pour 206 km entre Dole et Belfort, avec notamment l'ascension du Ballon d'Alsace, une difficulté classée en première catégorie avant l'arrivée dans le territoire de Belfort. C'est la fin de ce flash. Belle journée.
1: Bonjour à toutes et à tous, on débute avec l'équipe de France de football qui se prépare à disputer le match pour la 3e place à la Coupe du Monde 2026 aux États-Unis. Et les Bleus qui n'avaient vraiment pas prévu cette fin de compétition précipitée, eux qui se voyaient et que l'on espérait en finale de ce mondial. Cela aurait été la 3e finale de suite après les victoires en 2018 et la défaite cruelle contre l'Argentine au tir au but en 2022. Au lieu de cela, le parcours des tricolores s'est arrêté en demi-finale face à l'Espagne de 0-1, un match dans lequel les Bleus n'ont pas vraiment existé mardi soir alors qu'ils avaient survolé le reste de la compétition, n'étant accroché qu'en huitième de finale face à la rudesse paraguayenne. Et ce match face à l'Angleterre sera aussi le dernier de Didier Deschamps à la tête de la sélection française, nommé le 8 juillet 2012. Il aura dirigé 187 matchs en comptant celui de demain soir pour un bilan de 122 victoires, 32 nuls et 32 défaites. À la tête de l'équipe de France, 400 buts marqués, 174 encaissés et une moyenne de 2,14 points par match après 14 ans de mandat à la tête des Bleus. Un bilan ponctué par un titre de champion du monde 2018, une Ligue des Nations 2021 et les finales de l'Euro 2016 et la Coupe du Monde 2022, certes perdues mais disputées malgré tout. Et ces joueurs auront certainement à cœur de soigner sa sortie en battant l'Angleterre finaliste de l'Euro 2020. Et puis des joueurs tireront probablement leur révérence à la suite de la compétition. Cela pourrait être le cas de Lucas Hernandez et N'Golo Kanté qui pourraient être titulaires demain soir. Ils n'ont pas disputé la moindre minute dans cette Coupe du Monde alors même qu'ils avaient été des joueurs majeurs du titre obtenu en 2018. Affaire à suivre. Autour de France, quatrième succès pour Tim Merlier sur les routes du Tour. Hier, le Belge de la formation Soudal Quick-Step s'est imposé à Chalon-sur-Saône pour la 12e étape. Pogacar reste en jaune et ce vendredi, 205 km attendent les coureurs entre Dole et Belfort, avec le Ballon d'Alsace à escalader à 30 km de l'arrivée. Et puis en rugby, troisième match au championnat des nations, le 15 de France affronte le Japon demain matin à 10h40 à Tokyo. Très belle journée de sport à toutes et à tous.
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0: Voici votre soirée télé pour ce vendredi 17 juillet. C'est parti avec Le Dernier Cercle ce soir sur TF1 avec Arthur à la présentation. Tropic Criminel ce soir sur France 2. Sur France 3, les années 90, une génération de tubes. Toy Story 4, c'est sur M6. Et puis enfin, Canal Plus, Running Man, le film réalisé par Edward Wright avec notamment Glenn Powell. Bonne soirée télé, bon vendredi.
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Voici votre soirée télé pour ce vendredi 17 juillet. C'est parti avec Le Dernier Cercle ce soir sur TF1 avec Arthur à la présentation. Tropic Criminel ce soir sur France 2. Sur France 3, les années 90, une génération de tubes. Toy Story 4, c'est sur M6. Et puis enfin, Canal Plus, Running Man, le film réalisé par Edward Wright avec notamment Glenn Powell. Bonne soirée télé, bon vendredi.

ont été retrouvés assurent n'avoir jamais rien vu sur leur terrain. Et de son côté, la gendarmerie a annoncé que les recherches du corps de la jeune femme se terminaient ce soir. En déplacement en Allemagne, Emmanuel Macron a appelé à ne pas se fier au sondage annonçant une victoire de Marine Le Pen en 2027. Le chef de l'État a invité, je cite, à faire confiance au peuple français et à ne pas lui prédire le pire. On poursuit avec deux ouvriers qui ont été mis en examen et placés sous contrôle judiciaire après le départ accidentel de l'incendie de la forêt de Fontainebleau. Des étincelles produites lors de travaux sur l'autoroute A6 auraient enflammé la végétation. Une seconde information judiciaire vise d'autres départs de feu pour lesquels deux jeunes hommes de 18 ans ont également été mis en examen. Et l'intersyndicale des industries électriques et gazières appelle à une journée de grève le 15 septembre prochain pour défendre le tarif agent dont bénéficient depuis 1946 les salariés et retraités d'EDF et GDF. Le gouvernement envisage de revoir cet avantage après une mise en demeure de la Cour des comptes qui estime nécessaire de le réexaminer. Et enfin du sport et du cyclisme, Mauro Schmidt s'est imposé sur la 13e étape du Tour de France. Il a devancé son compagnon d'échappée Harold Terrada et Tadej Pogacar reste en jaune.

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